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Il est 3h. 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

0: 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Il est 6h.
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2: Bonjour, je suis Maya, votre météorologue IA. Aujourd'hui, lundi 21 septembre, le temps est nuageux, avec une température de 8 degrés et un vent de 15 km par heure. Les prochaines heures s'annoncent similaires, avec une température maximale de 20 degrés et un vent qui pourrait atteindre 25 km par heure en fin d'après-midi. La nuit sera claire, avec une température minimale de 11 degrés. Pas de précipitations prévues pour les prochaines heures.
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1: Bonjour à tous. Bélier, vos sentiments gagnent en profondeur. Avec votre moitié, une nouvelle étape se prépare tout naturellement.
2: Taureau, l'amour occupe une très belle place aujourd'hui.
3: Vous misez sur une relation sincère, intense, voire passionnée.
4: Gémeaux, c'est le secteur professionnel votre point fort aujourd'hui.
5: Votre motivation grimpe et votre objectif se rapproche.
6: Cancer, votre charme fait mouche.
7: Place à la séduction, aux émotions,
8: petits plaisirs de la vie qui font du bien.
9: Lion, vous rêvez d'une ambiance douce et chaleureuse.
10: Un moment partagé avec vos proches suffit à vous combler.
11: Vierge, vous démarrez la semaine au ralenti.
12: Profitez-en encore un petit peu si vous le pouvez, car le travail ne tardera pas à vous rattraper.
13: Balance, vous souhaitez sécuriser vos finances.
14: Un peu d'organisation vous aidera à régler vos dépenses sans stress.
15: Scorpion, la lune et Vénus illuminent votre signe.
16: Vous dévoilez vos sentiments avec naturel et attirez tous les regards.
17: Sagittaire, vos émotions restent discrètes mais bien présentes.
18: Un désir secret ou un ancien amour pourrait réapparaître.
19: Capricorne, une belle amitié pourrait prendre une tournure beaucoup plus tendre.
20: Le rapprochement se fait doucement mais sûrement.
21: Verseau, votre carrière est redynamisée.
22: Votre volonté séduit et une personne influente remarque vos qualités.
23: Poisson, une rencontre ou une expérience inattendue bouscule vos habitudes.
24: Vous êtes prêt à découvrir de nouveaux horizons.
25: Très belle journée à tous.
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0: 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Il est 7h.
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2: Bonjour à tous. Sans surprise, le parti de Vladimir Poutine remporte une large majorité aux élections législatives du week-end. Si l'on en croit les résultats officiels relayés par les agences de presse russes et après le dépouillement des trois quarts des bulletins, Russie Unie remporte 57,5% des voix. Poutine devrait garder sa majorité des deux tiers des députés de la Douma. Notez encore que le taux de participation est de 56,7%. Des élections marquées par des piratages informatiques et des attaques de drones. Deux personnes ont été tuées dans la périphérie de Moscou. À Moscou même, une importante raffinerie a été endommagée. La Russie a promis une riposte, moyen d'armes de haute précision contre des cibles militaires à Kiev. En Allemagne, le parti d'extrême droite AfD remporte les élections régionales en Mecklembourg-Poméranie occidentale avec 38,2% des voix. Le parti du chancelier allemand Friedrich Merz est lui exclu du Parlement de Sollinde du Nord-Est avec seulement 4,9% des voix. Le pire résultat de la CDU en 81 ans d'histoire. Le chancelier admet ce résultat qu'il qualifie de désastre, mais ne compte pas pour autant démissionner et même poursuivre son programme de réformes économiques et sociale particulièrement impopulaire. À Berlin, où l'on votait également, là c'est la gauche radicale qui l'emporte avec 25,7% des voix contre 18,8% pour la CDU du chancelier. Une coalition de gauche devrait voir le jour. Ceci étant, dans la capitale également, l'extrême droite gagne des voix avec un score de 16,3% des voix, faisant de ce parti le troisième de la capitale. Cyclisme, Remco Evenepoel a décroché son quatrième titre de champion du monde du contre-la-montre chez les élites messieurs. Evenepoel a survolé le chrono de la première journée de ses mondiaux de Montréal au Canada. Le double champion olympique devient également le premier coureur de l'histoire à remporter 4 titres consécutifs. Du sport encore, cet après-midi, les Red Dragons vont tenter de se qualifier pour les quarts de finale du championnat d'Europe masculin de volley. Les Belges affrontent la Tchéquie, c'est à Turin, en 8e de finale. Coup d'envoi de la rencontre à 16h. Enfin, la reine Mathilde est à New York où elle participe toute la semaine à la semaine de haut niveau de l'Assemblée Générale de l'ONU en tant qu'ambassadrice de longue date des objectifs de développement durable des Nations Unies. Hier, la souveraine s'est recueillie sur l'esplanade du mémorial du 11 septembre où elle a rendu hommage aux près de 3000 morts des attentats terroristes d'il y a 25 ans. Mathilde a déposé une gerbe de fleurs au pied du Survivor Tree, vous savez, ce poirier rescapé de l'effondrement des deux tours jumelles. Elle a ensuite honoré la mémoire du seul Belge tué ce jour-là, le Bruxellois Patrice Bro, 31 ans à l'époque, qui travaillait comme informaticien au 97e étage de la tour nord du World Trade Center. Un mot du temps avec des nuages, de la grisaille, du soleil, mais des températures qui restent bloquées entre 15 et 20 degrés. Bon début de journée à tous.
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1: Bonjour à tous. Bélier, vos sentiments gagnent en profondeur. Avec votre moitié, une nouvelle étape se prépare tout naturellement.
2: Taureau, l'amour occupe une très belle place aujourd'hui.
3: Vous misez sur une relation sincère, intense, voire passionnée.
4: Gémeaux, c'est le secteur professionnel votre point fort aujourd'hui.
5: Votre motivation grimpe et votre objectif se rapproche.
6: Cancer, votre charme fait mouche, place à la séduction, aux émotions,
7: petits plaisirs de la vie qui font du bien.
8: Lion, vous rêvez d'une ambiance douce et chaleureuse,
9: un moment partagé avec vos proches suffit à vous combler.
10: Vierge, vous démarrez la semaine au ralenti, profitez-en encore un petit peu si vous le pouvez, car le travail ne tardera pas à vous rattraper.
11: Balance, vous souhaitez sécuriser vos finances,
12: un peu d'organisation vous aidera à régler vos dépenses sans stress.
13: Scorpion, la lune et Vénus illuminent votre signe.
14: Vous dévoilez vos sentiments avec naturel et attirez tous les regards.
15: Sagittaire, vos émotions restent discrètes mais bien présentes.
16: Un désir secret ou un ancien amour pourrait réapparaître.
17: Capricorne, une belle amitié pourrait prendre une tournure beaucoup plus tendre.
18: Le rapprochement se fait doucement, mais sûrement.
19: Verseau, votre carrière est redynamisée.
20: Votre volonté séduit et une personne influente remarque vos qualités.
21: Poisson, une rencontre ou une expérience inattendue bouscule vos habitudes.
22: Vous êtes prêt à découvrir de nouveaux horizons.
23: Très belle journée à tous.
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0: 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Il est 8h.
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2: Bonjour à tous. Le Premier ministre Bart De Wever réunit son conseil restreint à 10h ce matin pour plancher sur une note de départ concernant le budget 2027. Une note qui ne réserve aucune surprise, indique le chef du gouvernement, qui précise y travailler depuis des mois. Les positions des uns et des autres partenaires sont très éloignées et du coup l'exercice s'annonce particulièrement difficile. Les passagers pris en otage par les contrôleurs du ciel de Charleroi se multiplient. Encore 34 vols devraient être annulés ce lundi sur le tarmac Carolo. 160 vols depuis le début de la grève mercredi dernier, le 16 septembre. Le conflit porte sur les primes de nuit. C'est pourquoi le trafic est à l'arrêt chaque jour entre 22h et 8h. Skies a pourtant annoncé avoir transmis une proposition au syndicat. Proposition basée sur une rémunération structurelle supplémentaire de 10 000 euros bruts par an et par contrôleur aérien, à laquelle s'ajouteraient des primes liées à des étapes successives jusqu'à ce que la tour de contrôle numérique soit pleinement opérationnelle. L'ouverture ce lundi devant la cour d'assises de Nivelles du procès de Nicolas Hulens de Schoten. L'ancien agent de la Sûreté de l'État est accusé de l'assassinat de sa belle-mère, Myriam Lechien, tuée par balle en mars 2023 à Ohain, dans la commune de Lannes. Aujourd'hui sera consacré au tirage au sort des jurés populaires. Les débats débuteront véritablement jeudi avec la lecture de l'acte d'accusation. Le procès devrait durer environ 2 semaines. Ce week-end avait lieu comme prévu le World Cleanup Day. 777 bénévoles y ont pris part et ce sont près de 2 tonnes de déchets qui ont été récoltés à Anvers et Liège samedi et hier à Bruxelles. À Bruxelles, les 200 participants munis de sacs poubelles ont sillonné les quais du canal de Bruxelles où ils ont récolté 438 kilos de déchets, dont 92 kilos de plastique. Cyclisme, Remco Evenepoel a décroché son 4e titre de champion du monde du contre-la-montre chez les élites messieurs. Evenepoel a survolé le chrono de la première journée de ces mondiaux de Montréal qui se déroulent donc au Canada. Le double champion olympique devient également le premier coureur de l'histoire à remporter 4 titres consécutifs. Football, l'Union Saint-Gilloise signe une 5e victoire de rang sur la pelouse de l'Antwerp 0-2 et rejoint la Gantoise en tête du classement avec 19 points. Westerlo s'est imposé pour la 3e fois consécutive à Saint-Trond 0-2. Le club Bruges a lui remporté le choc de cette 7e journée de Jupiler Pro League en battant Genk 3-0 au stade Yann Bredel. Bruges pointe ce matin à la 3e place. Enfin, 3 300 000 euros, c'est le montant récolté par l'association Come Up Take Encounter, debout contre le cancer, grâce à la vente de 330 078 azalées durant le week-end. Ces bénévoles étaient partout, dans les magasins, les marchés, les hôpitaux et même en porte-à-porte, car l'argent récolté permettra à l'organisation de continuer à financer la prévention, la recherche et les soins aux personnes atteintes d'un cancer ou en rémission. La météo, de la grisaille, quelques éclaircies et des températures pas très chaudes, comprises entre 15 et 20 degrés. Bon début de journée à tous.
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1: Bonjour à tous. Bélier, vos sentiments gagnent en profondeur. Avec votre moitié, une nouvelle étape se prépare tout naturellement.
2: Taureau, l'amour occupe une très belle place aujourd'hui.
1: Vous misez sur une relation sincère, intense, voire passionnée.
3: Gémeaux, c'est le secteur professionnel votre point fort aujourd'hui.
1: Votre motivation grimpe et votre objectif se rapproche.
4: Cancer, votre charme fait mouche.
1: Place à la séduction, aux émotions, petits plaisirs de la vie qui font du bien.
5: Lion, vous rêvez d'une ambiance douce et chaleureuse.
1: Un moment partagé avec vos proches suffit à vous combler.
6: Vierge, vous démarrez la semaine au ralenti.
1: Profitez-en encore un petit peu si vous le pouvez, car le travail ne tardera pas à vous rattraper.
7: Balance, vous souhaitez sécuriser vos finances.
1: Un peu d'organisation vous aidera à régler vos dépenses sans stress.
8: Scorpion, la lune et Vénus illuminent votre signe.
1: Vous dévoilez vos sentiments avec naturel et attirez tous les regards.
9: Sagittaire, vos émotions restent discrètes mais bien présentes.
1: Un désir secret ou un ancien amour pourrait réapparaître.
10: Capricorne, une belle amitié pourrait prendre une tournure beaucoup plus tendre.
1: Le rapprochement se fait doucement mais sûrement.
11: Verseau, votre carrière est redynamisée.
1: Votre volonté séduit et une personne influente remarque vos qualités.
12: Poisson, une rencontre ou une expérience inattendue bouscule vos habitudes.
1: Vous êtes prêt à découvrir de nouveaux horizons.
0: Très belle journée à tous. 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
1: Il faut savoir que le chanteur sera bien le parrain de la prochaine saison de la Star Academy. Une information qui circulait depuis plusieurs semaines et qu'il a lui-même confirmé notamment sur les réseaux sociaux depuis la maternité. Car Vianney va agrandir sa famille. Il sera désormais papa pour la deuxième fois. Une rentrée donc bien chargée pour le chanteur après avoir terminé sa cabane dans les bois, enregistré son nouvel album et sorti son premier single d'or et d'étain. Il va maintenant endosser le rôle du parrain de la Star Academy et la 14e saison débutera donc le 10 octobre sur TF1 avec plusieurs changements, notamment Moziman à la direction à la place de Michael Goldman. Et quant à lui, Nikos Aliagas, lui, restera bien entendu à la présentation de l'émission.
2: Dans Vie ma vie, Charlène et Valentin sont nomades. Ils vont accueillir un colocataire qui, lui, déteste voyager.
3: Vie ma vie.
1: Autre nouveauté dans le paysage audiovisuel belge, l'émission Vie ma vie va faire son retour, non pas sur une chaîne RTL ou sur une chaîne de la RTBF, mais bien sûr à B3. Le concept lancé il y a 20 ans sur TF1 permet en fait à deux personnes que tout oppose d'échanger leur quotidien et surtout de découvrir un univers complètement différent du leur. Après un passage sur NT1 devenu TFX, puis une relance en France par la chaîne Novo 19, eh bien le programme débarque chez nous et c'est à B3 qui ne se contente pas de diffuser les épisodes français, la chaîne prépare même sa propre version belge. Au programme, des plateaux aux couleurs noir-jaune-rouge et une présentatrice bien connue du public belge, c'est Sabrina Jacobs.
4: Madame, monsieur, bonsoir, ravi de vous retrouver. Merci à vous, excellente soirée et très bon week-end surtout. À bientôt.
1: Au total, 15 émissions sont annoncées. En revanche, AB3 n'a pas encore dévoilé la date de diffusion, mais une chose est sûre, Vie ma vie s'apprête à vivre une nouvelle vie à la belge, et ce, très très bientôt. Voilà qui clôture votre instant média. Merci de nous avoir suivis et on se retrouve prochainement. Ciao.
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0: 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Il est 9h.
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2: Bonjour à tous, on entre doucement dans les débats qui vont faire mal. Le Premier ministre doit présenter aujourd'hui en comité ministériel restreint ses propositions de budget 2027. Le comité restreint, le Kern comme on l'appelle, est convoqué à 10h. Une note qui ne réserve aucune surprise indique le chef du gouvernement qui précise y travailler depuis des mois. Et le parti est derrière lui, Valérie Van Pell en premier, la présidente de la NVA est ivre de satisfecit. Je cite, ce n'est pas un hasard. Si la Flandre est le seul niveau de pouvoir où un budget équilibré est encore réalisable, nous avons toujours fait attention à chaque centime, parce qu'avec Geert, Yann, Mathias, entendez par là, les trois ministres présidents de la NVA, Bourgeois, Yambon et Diependal, nous avons toujours gouverné avec intelligence et responsabilité. Une source d'inspiration, dit-elle, pour la Wallonie et Bruxelles. Il est temps que les responsables politiques aient tant qu'à faire, les médias francophones fassent clairement comprendre à leur opinion publique que les caisses sont vides. C'était lors d'une journée des familles organisée par les nationalistes flamands à Plopsaland à La Panne. Hier, quelques 9500 membres de la NVA y ont fêté les 25 ans du parti. Et c'est vrai qu'il sera à question de budget également en Wallonie. Le gouvernement régional entame son conclave budgétaire. Ce lundi, il faut trouver 900 millions d'euros. Il ne devrait pas y avoir de pénurie de mazout et de gaz cet hiver. Les stocks stratégiques et la place de hub énergétique de la Belgique en limitent le risque, rassure le ministre fédéral de l'énergie, Mathieu Billet, à nos confrères du Soir et du Morgen, à qui il a accordé un entretien. Mathieu Billet reconnaît que avoir que peu de prise sur des prix qui sont la conséquence des crises mondiales, mais il dit surveiller la sécurité d'approvisionnement et se veut rassurant. L'imagination des trafiquants de drogue est sans limite. On apprend ainsi qu'une cargaison de cocaïne sous forme liquide a été saisie dans le port d'Anvers en août dernier. La drogue était dissimulée dans des bouteilles de savon. En tout, la cargaison contenait 450 cartons de savon de 12 kilos chacun. Le cargo arrivait de Colombie et devait être acheminé sur route vers la Croatie. À l'étranger, la semaine sera onusienne. Le ministre des Affaires étrangères Maxime Prévost, accompagné des ministres de la Justice Annelies Verlinden et de l'Intérieur aussi Bernard Quintin, s'envole pour New York où ils participeront à la semaine de haut niveau de l'Assemblée générale des Nations Unies qui s'ouvre demain, mardi. Et c'est même déjà demain que Maxime Prévost doit y prononcer la locution de la Belgique. Cyclisme, Remco Evenepoel a décroché son 4e titre de champion du monde du contre-la-montre chez les élites, messieurs. Evenepoel a survolé le chrono. Le double champion olympique devient également le premier coureur de l'histoire à remporter 4 titres consécutifs. On en termine avec un mot du temps, un peu de soleil, quelques nuages d'altitude aussi et des températures pas très chaudes, pas plus de 15 degrés attendus sur les Hauts-de-Fagne, 19 ou 20 degrés dans le centre du pays. Excellent début de journée à tous.
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0: Dans un instant, retour de la musique.
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Dua Lipa avec Sur la Piste. Bienvenue à vous tous et toutes. J'espère que vous avez passé un excellent week-end. C'est reparti pour Matin FM jusqu'à midi dans votre radio avec tout de suite Dean Lewis avec Looks Like Me, également London Beat avec I've Been Thinking About You, encore Jay-Z et Kehlani avec Good Life.

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Animals, c'était bien sûr un Ketsey. Dans quelques instants, l'horoscope avec Serge Lucas. On aura également Calumny, Ocean Drive avec Some People. On retrouvera également Auria avec Soirée Mondaine ou encore Sébastien El Château avec Avoir une fille. Mais avant tout cela, retour en 1985 avec Simple Minds avec Alive and Kicking.

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1: Bonjour à tous. Bélier, vos sentiments gagnent en profondeur. Avec votre moitié, une nouvelle étape se prépare tout naturellement.
2: Taureau, l'amour occupe une très belle place aujourd'hui.
1: Vous misez sur une relation sincère, intense, voire passionnée.
3: Gémeaux, c'est le secteur professionnel votre point fort aujourd'hui.
1: Votre motivation grimpe et votre objectif se rapproche.
4: Cancer, votre charme fait mouche.
1: Place à la séduction, aux émotions,
5: petits plaisirs de la vie qui font du bien.
1: Lion, vous rêvez d'une ambiance douce et chaleureuse. Un moment partagé avec vos proches suffit à vous combler.
6: Vierge, vous démarrez la semaine au ralenti.
1: Profitez-en encore un petit peu si vous le pouvez, car le travail ne tardera pas à vous rattraper.
7: Balance, vous souhaitez sécuriser vos finances.
1: Un peu d'organisation vous aidera à régler vos dépenses sans stress.
8: Scorpion, la lune et Vénus illuminent votre signe.
1: Vous dévoilez vos sentiments avec naturel et attirez tous les regards.
9: Sagittaire, vos émotions restent discrètes mais bien présentes.
1: Un désir secret ou un ancien amour pourrait réapparaître.
10: Capricorne, une belle amitié pourrait prendre une tournure beaucoup plus tendre.
1: Le rapprochement se fait doucement mais sûrement.
11: Verseau, votre carrière est redynamisée.
1: Votre volonté séduit et une personne influente remarque vos qualités.
12: Poisson, une rencontre ou une expérience inattendue bouscule vos habitudes.
1: Vous êtes prêt à découvrir de nouveaux horizons.
0: Très belle journée à tous.
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Et David Tavary avec Hot Summer Night. À ne pas oublier cette deuxième brocante de Beaumale qui aura lieu ce dimanche à la rue de Lourchet entre 7 et 17 heures. Il y aura viennoiserie aussi, hamburger et buvette sur place. Pour arriver jusqu'à 10 heures, voici Sambière avec My Body Isn't Ready ou encore Alain Chamfort avec Souris puisque c'est grave.

0: 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Il est 10h.
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2: Bonjour, je suis Maya, votre météorologue IA. Aujourd'hui, lundi 21 septembre, il fait actuellement 11 degrés avec un ciel partiellement nuageux et une légère brise de 20 km par heure. La température ressentie est de 10 degrés et l'humidité est de 88%. Pour les prochaines heures, le temps sera en grande partie sec avec quelques éclaircies et des températures allant jusqu'à 20 degrés. Le vent restera faible et soufflera principalement du nord.
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1: Le petit pêcheur, c'était Manon Lisa pour entamer cette deuxième heure de Matin FM. Et je vous propose d'écouter ça lundi avec Nike.

0: Max Magnon, c'était Take Me Back. Dans quelques instants, souvenir avec Toto et Stop Loving You. On retrouvera également le Pérouésien Silva avec Laisse-moi faire ou encore Angèle et son dernier titre, Une seule vie.
1: Quoi ? 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

Philippe Noah avec La Voix des Sages. Bonne matinée à vous tous et toutes, où que vous soyez, c'est Fréquence Aiguësée que vous écoutez. Et puis, je vous propose justement, dans la suite du programme, Ritza avec La Cédaï. On retrouvera également le dernier Adèle Castillon avec Été avec toi, ou encore Axel Red avec C'est My Life, C'est Ma Vie.

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Les Sister Sisters avec I Don't Feel Like Dancing. Alors à vous signaler que ce dimanche, il y aura les Rencontres Otards. C'est un cabaret francophone et cela se déroulera au Centre Culturel L'Écrin Déguezé à partir de 16h. Plus d'infos sur le site écrin.be. Tout de suite dans la programmation, c'est Henri PFR avec Sola. On retrouvera également Stéphane Escher avec Manteau de Gloire ou encore Will to Power. On se plongera en 1988 avec ce morceau Baby I Love Your Way.

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Suarez avec Sequoia. Et puis à vous annoncer aussi que le premier week-end du mois d'octobre, il y aura la 33e kermesse de Duy avec le vendredi des parcours pour les seniors à vélo de 20, 30, 40 et 50 km dès 13h30. Il y aura les apéros Duitois dès 18h et puis un blind test dès 20h. Le samedi 3 octobre, ce sera les jeux interquartiers dès 13h30. Il y aura le souper à 19h et puis la soirée entrée libre dès 22h avec DJ GF. Et puis le dimanche 4 octobre, concentration de vieux tracteurs. Ce sera le 6e rassemblement dès 9h. Et puis il y aura également des balades à vélo encadrées avec des parcours de 10, 20 ou encore 35 km. Dès midi, il y aura les apéros. Et puis à 14h, ce sera le bingo. Donc la 33e kermesse de Duy les 2, 3 et 4 octobre prochains. Nous, on écoute Mike Smith avec Nice to Meet You, également Michelle Gale avec Freedom, et puis on aura également Pharrell Williams.

0: Sorry papy, c'était Topic et Becky G dans quelques instants, de la douceur avec Scorpion et Still Loving You. On retrouvera également Ujol et Solto avec Jamaican, ou encore Zao et MC Solar avec Comme Caroline.
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Avec Il n'y a que des hommes, la suite du programme. Voici tout de suite Grégoire avec Soleil. On retrouvera également Pierre Demar avec Je pense à vous. Également Summer Skies, signé Lost Frequency. Et puis on se replongera en 2003 pour retrouver Phil Collins avec On My Way. 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

C'était Michiko, dernière ligne droite de cette émission avec la voix de Céline Dion. On se replonge en 1993 avec Ziggy. Juste après, on retrouvera Depeche Mode avec Just Can't Get Enough, un grand classique aussi des années 80.

0: 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Il est midi.
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2: Bonjour à tous. Les pertes économiques causées par les vagues de chaleur de l'été dernier en Belgique pourraient atteindre 1% du PIB, soit environ 6 milliards d'euros. C'est ce qu'indique ce lundi le CERAC, le Centre d'analyse des risques du changement climatique. Selon le centre, les vagues de chaleur ne sont plus seulement un enjeu sanitaire. Elles constituent désormais un risque économique à part entière qu'il convient d'intégrer dans les politiques d'anticipation et d'adaptation. Ces pertes pour l'économie belge seraient en partie due à des baisses de la productivité du travail liées au stress thermique. Le fédéral risque de ne pas pouvoir montrer l'exemple en matière de performance énergétique. Il s'était pourtant engagé à rendre son parc immobilier neutre sur le plan climatique d'ici 2040. Le fédéral a finalement reporté cet objectif alors que les obligations applicables aux bâtiments publics ont été renforcées au niveau européen, notamment en matière de rénovation, d'économie, d'énergie et de rapportage. Le pouvoir fédéral ne dispose pas encore d'une vue centralisée et complète de son patrimoine immobilier ni de la consommation d'énergie y afférente. Les membres du personnel de l'administration fédérale peuvent cette année consacrer une partie de leur allocation de fin d'année au financement d'un vélo de leasing. Un vélo proposé à un tarif avantageux pour leur déplacement au domicile-travail. Depuis le lancement du dispositif, 2487 membres du personnel ont commandé un vélo. Le dispositif permet à chaque agent de choisir un vélo adapté à ses besoins et à son budget auprès d'un revendeur affilié au prestateur de leasing. Le vélo peut être utilisé aussi bien pour les trajets domicile-travail que pour les déplacements privés. À l'étranger, le président chinois Xi Jinping se rendra aux États-Unis en visite d'État cette semaine. Il se rendra à Washington mercredi pour une visite de 3 jours. Il s'agira du 2e sommet entre les dirigeants des 2 premières puissances économiques mondiales en 2026, après la visite de Donald Trump à Pékin en mai, et du 3e face-à-face depuis son retour à la Maison-Blanche en janvier 2025. Les 2 dirigeants discuteront notamment de commerce, de droits de douane, mais également de la guerre en Iran et en Ukraine. Le parti de Vladimir Poutine a remporté sans surprise une large majorité aux élections législatives organisées hier en Russie. Le scrutin a été marqué par des piratages informatiques et des attaques de drones ukrainiens. Selon les résultats officiels relayés par les agences de presse russes, après le dépouillement des 3/4 des bulletins, la Russie unie remporte 57,5% des voix contre 14% pour les communistes et 8,7% pour les nationalistes du LDPR. En sport, du tennis, David Goffin va faire son retour à la compétition en début de soirée au tournoi Challenger 125 de Saint-Tropez. Le Liégeois, actuellement 390e mondial, a reçu une invitation des organisateurs. Il affrontera en premier tour l'Estonien Marc Lajal. Du côté de la météo, une belle journée d'arrière-saison pour nous accompagner ce lundi. Au programme, une alternance de nuages et de belles éclaircies. Les maxima sont compris entre 16 et 20 degrés. C'est la fin de ce flash. Merci de nous suivre. Très belle journée.
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0: 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Il est 13h.
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2: Bonjour, bonjour à tous. Une mauvaise nouvelle pour votre portefeuille. Pour commencer, le prix maximum du diesel poursuivra sa hausse demain pour atteindre un record historique. Le diesel B7 sera ainsi proposé à un prix de 2,501 € le litre. C'est une augmentation de 3,3 centimes le litre. Le précédent sommet de 2,489 € avait été atteint le 9 avril dernier dans le sillage de la guerre au Moyen-Orient. Bart De Wever a remis une note de départ concernant le budget 2027 à ses partenaires de coalition. Un conseil des ministres restreint d'ailleurs en cours depuis 10h ce matin pour plancher sur le sujet. En principe, cette note ne réserve aucune surprise. Il faut toujours trouver 10 milliards d'euros pour rester dans les clous au niveau européen. Selon le Premier ministre, les positions des différents acteurs sont très éloignées et l'exercice s'annonce particulièrement difficile. Le SPF Santé Publique lance une campagne pour sensibiliser à l'usage correct des produits d'entretien. Une enquête menée en 2022 par le SPF Santé Publique auprès des utilisateurs montre que de nombreuses personnes ne respectent pas les instructions qui figurent sur l'étiquette. Un usage trop fréquent ou incorrect des produits désinfectants est non seulement mauvais pour la santé, mais a également un impact négatif sur l'environnement. Jusqu'à la moitié des utilisateurs ne tiennent ainsi pas suffisamment compte du temps de contact ou de la date de péremption, ce qui réduit voire annule son efficacité. Ces usages impropres favorisent également une augmentation du nombre des accidents domestiques comme les intoxications ou les brûlures. En 2025, le centre antipoison a reçu 784 appels concernant des accidents impliquant des produits de nettoyage désinfectants. À l'étranger, des dizaines de milliers de salariés de l'industrie automobile allemande confrontés à une profonde crise sont attendus ce lundi à travers le pays à l'appel du syndicat IG Metall. Des manifestations pour défendre les emplois et les sites de production. Le syndicat prévoit plus de 100 000 participants et 200 rassemblements à travers l'Allemagne. Le secteur est confronté à une demande atone, à une progression plus lente qu'espérée des ventes de voitures électriques et à la concurrence féroce des constructeurs chinois. Donald Trump rencontrera son homologue français Emmanuel Macron cet après-midi à New York. Les deux dirigeants doivent participer cette semaine à l'Assemblée générale des Nations Unies. L'entretien est prévu à 17h35 local, soit 23h35 heure belge. Les dirigeants français et américains sont confrontés dans leur pays à des prix des carburants records sous l'effet de l'envolée des prix du pétrole dans un contexte d'intensification des hostilités entre l'Arabie Saoudite et les combattants pro-iraniens houthis du Yémen. Un mot de sport et du tennis pour terminer. David Goffin va faire son retour à la compétition en début de soirée au tournoi Challenger 125 de Saint-Tropez. Le Liégeois, actuellement 390e mondial, a reçu une invitation des organisateurs. Il affrontera au premier tour l'Estonien Marc Lagel. Du côté de la météo, une belle journée d'arrière-saison pour nous accompagner ce lundi. Au programme, une alternance de nuages et de belles éclaircies. Les maxima sont compris entre 16 et 20 degrés. C'est la fin de ce flash. Merci de nous suivre. Excellent début d'après-midi.
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On My Soul dans votre radio, c'était Bruno Mars, titre sorti en 2026. Nous sommes le 21 septembre aujourd'hui, lundi. Il est 14h03. J'espère que vous allez bien. Nous sommes ensemble jusqu'à 16h sur votre fréquence 104.9. C'est Fréquence Musique sur Fréquence Aiguisée. Et là tout de suite, je vous propose Organize, suivi de Louane et d'Elisa Palmière.

C'est une bonne question qu'elle se pose là, hein, Oshi. Comment je vais faire? Je vous rappelle que le quartier Saint-Lambert à Jodogne sera en fête ce dimanche 27 septembre avec une super brocante annuelle. Cette brocante se passera rue des Brasseurs, place Saint-Lambert.

rue Saint-Lambert, place du Peuple, rue de Louvain, l'ancienne trêve des Tilleuls et rue du Chebet. Ça se passera à partir de 6h du matin jusqu'à 18h. Sur place, vous aurez le plaisir de retrouver à buvette, à barbecue au charbon de bois, activité pour les enfants. Toutes les questions au 010 84 43 04 ou alors au 0400 97 048 0 80. Voici Slimane et sa première fois.

Merci d'avoir choisi la musique de Fréquence Aiguë pour vous accompagner cet après-midi. Black Eyed Peas était dans la radio avec Bellaart, Coatingo et puis avant cela Sex Crime en 1984. C'était You It Mix, un titre qui vous a peut-être fait pousser la chansonnette hein, d'ailleurs. Balade, musique et patrimoine à Leuze, ça se passera le samedi 3 octobre. Inscription à la balade est souhaitée au 0477 250 236. Accueil des 14h à la salle des Coquelicots, rue de la Terre Franche, numéro 151 à Leuze. Départ 14h30 et 15h, il y a un parking à proximité. Et puis si vous avez envie de manger, c'est tout à fait possible, hein. Il y a bar et pain saucisse. Il faut réserver simplement à leuze.musique.culture.patrimoine@gmail.com. Voici Amélie Lens avec Angèle, leur titre Run.

Marine Trichard, dans un premier temps, une chanson sur l'infidélité. Hein, je suppose que vous avez bien entendu et bien compris le texte. Et puis à l'instant, c'était Ton Combat en 2017. C'était Arcadiane.

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Mon Dieu, qu'il est plaisant de réentendre ce titre de Lune de Miel. C'était en 1984, Paradise Mis à Mort. Le comité philanthropique de Waré-la-Chaussée vous invite à son souper d'automne. Ça se passera le 3 octobre 2026, dès 18h30 à la salle des fêtes, place du jeu de balle à Waré-la-Chaussée. Au menu, terrine de campagne, confit d'oignons doux, petite salade croquante et vinaigrette à l'ancienne. Côté plat consistant, ballotin de volaille farci aux pommes, sauce normande, poêlée d'automne, pommes boulangères, et puis comme dessert, oui, enfin, hein, moelleux au chocolat, chantilly maison, composé de poires et d'épices. Ah, l'apéro est offert, ça c'est sympathique. Le prix est de 20 euros. Les bénéfices de cette soirée contribueront à financer la tournée du Père Noël 2026. N'hésitez pas à réserver chez Camille au 0494 18 29 67 ou alors chez José au 081 51 19 65. À côté musique, c'est Julie Zenati. La vie fait ce qu'elle veut.

What a Fuzz dans Fréquence Musique, sorti en 1995, c'était Johannes Born, pour nous permettre d'arriver gentiment jusqu'au top. Voici Bébé Rex à David Guetta, 7 Girls.

0: 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Il est 15h.
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2: Bonjour, je suis Maya, votre météorologue IA. Aujourd'hui, lundi 21 septembre, il fait actuellement 20 degrés avec un ciel voilé et un vent de 25 km par heure. Les températures resteront douces cet après-midi avec de larges éclaircies et la soirée sera calme et dégagée. Pas de précipitations prévues dans les prochaines heures.
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15h04 sur Fréquence, c'est parti pour notre seconde heure avec Feels Like Heaven en 2026. C'était Lauryn. Dans cette heure-ci, Jane, il y aura également Kinvey, Sandra Kim, David Bowie, Becky Hill, Marguerite et plein d'autres qui viendront aiguiller cet après-midi que je vous souhaite d'ores et déjà excellent à l'écoute de la Super Radio. Voici Cosmic Girl, c'est un souvenir de 1996 et c'est signé Jamiroquai.

Un monde meilleur en 2015, c'était Kinvé dans votre radio. J'ai un quiz musical à vous proposer avec une soirée DJ. Ça se passera le 7 novembre 2026 à la salle Côté Cour, chaussée de la nuit numéro 61, Jodogne. Les débuts des festivités, 19h. Une table de 10 personnes maximum à 25 euros. Petite restauration sur place et tombola. Ça sera animé par Didi et DJ Coach. Toutes les informations 0493 42 62 17. 0493 42 62 17. Voici Sandra Kim et Silva, d'où l'on vient.

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dans votre radio avec David Guetta, Remember. Et puis avant cela, nous étions dans les souvenirs de Fréquence en 1983. China Girl, c'était David Bowie. Je vous souhaite une très belle après-midi à l'écoute de nos programmes. Restez bien branchés, on a encore énormément de bonnes choses à vous faire entendre. C'est Lost Frequencies qui nous arrive avec Nathan Nicholson. Et puis on retrouvera une star académicienne en la personne de Marguerite.

Try et Tala, maintenant ou jamais sur les ondes de Fréquence Musique. Fréquence Musique, c'est également l'information en région avec la brocante de Glim du Tumulus. Ça se passera le dimanche 11 octobre 2026 de 6 à 18 heures. Petite restauration et ambiance sur place, 5 mètres 5 euros. Tous les renseignements 0479 59 23 45, 0479 59 23 45. C'est une organisation du comité Les Amis du Tumulus. Voici David Madi et Salvatore Adamo, La Nuit.

Magnifique souvenir à l'instant sur les ondes de fréquence. Do you really want to hurt me? C'était en 83, c'était Culture Club. Et avant cela, l'hymne de la Coupe du Monde 2026. Dai Dai, Burna Boy et Shakira.

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C'était Ariana Grande, messieurs, dames, dans votre transistor. Et bien voilà, nos deux heures se terminent gentiment. Je vais m'en aller tout doucement. Je vous souhaite de passer une très très belle fin d'après-midi à l'écoute de nos programmes. Quant à nous, on se retrouve demain à partir de 14h pour une nouvelle édition de Fréquence Musique. On se quitte avec les années 90. A Deeper Love, voici NC Music Factory.

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2: Bonjour, bonjour à tous. La note de départ de The Weaver passe mal chez les partenaires francophones. Les maires et les engagés se sont montrés très critiques ce lundi à la sortie du comité ministériel restreint. Les vice-premiers ministres David Clarinval et Maxime Prévost la jugent déséquilibrée, voire indigeste. Cette réunion en Cairn a donné le coup d'envoi des discussions budgétaires. Le premier ministre et les vice-premiers ministres sont tenus pour l'instant à une première discussion générale. La grève à l'aéroport de Charleroi va se poursuivre. Les syndicats de Sky sont rejetés. La proposition mise sur la table le week-end dernier par la direction. Les contrôleurs aériens actifs à l'aéroport de Charleroi sont en grève depuis le 16 septembre dans le cadre d'un mouvement social qui pourrait durer 24 nuits. La proposition de la direction s'inscrit dans le cadre de la future tour de contrôle numérique qui organisera à terme le contrôle aérien de Charleroi depuis un centre de contrôle intégré situé à Namur. L'entreprise proposait d'accorder à partir du 1er octobre 2028 une rémunération structurelle supplémentaire de 10 000 euros bruts par an et par contrôleur aérien, une proposition qui a finalement été rejetée. La Fédération Wallonie-Bruxelles met en œuvre sa réforme du financement des bâtiments scolaires. Le gouvernement a adopté ce lundi l'arrêté ministériel qui met en œuvre cette réforme. Concrètement, 170 millions d'euros seront investis chaque année dans la rénovation des écoles. La réforme en elle-même avait été adoptée à la fin de la législature précédente. Elle marque le passage d'une logique de programmes successifs et ponctuels à un cadre de financement plus structurel et pérenne permettant au pouvoir organisateur d'introduire leur dossier tout au long de l'année. À l'étranger, plus de 50 combattants houthis ont été tués ces derniers jours au cours des combats qui les ont opposés au gouvernement yéménite. Les combats se déroulent actuellement dans la province de Marib, riche en pétrole. Selon des témoins oculaires, des échanges de tirs d'artillerie ont eu lieu. Marib est depuis des années le théâtre de violents combats dans le cadre de la guerre civile qui a débuté en 2014 avec le soulèvement houthi. La province dispose de gisements de pétrole et de gaz et occupe en outre une position stratégique en tant que carrefour reliant différentes régions du pays. Un nouvel incident lors d'une intervention de la police américaine de l'immigration. Un livreur vénézuélien a été blessé d'une balle au thorax par un agent de l'ICE à Austin, la capitale du Texas. Une enquête a été ouverte pour déterminer les circonstances du tir. L'ICE, cette force de police fédérale chargée d'appliquer la politique d'expulsion massive de sans-papiers instaurée par l'administration Trump, est devenue le symbole des dérives de cette politique vue comme particulièrement brutale. En sport du football, le contrat du sélectionneur de l'Espagne, Luis de la Fuente, sacré champion du monde cet été et champion d'Europe en 2024, a été prolongé jusqu'en 2022. Le technicien âgé de 65 ans devrait donc être sur le banc espagnol lors de la Coupe du Monde 2030 que l'Espagne co-organisera avec le Portugal et le Maroc. Du côté de la météo, une belle journée d'arrière-saison pour nous accompagner ce lundi. On programme une alternance de nuages et de belles éclaircies. Les maxima sont compris entre 16 et 20 degrés. C'est la fin de ce flash. Merci de nous suivre. Très bel après-midi.
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0: Dans un instant, retour de la musique.

Céline Dion dans la programmation de votre radio avec encore un soir, les années sup, c'est jusqu'à 19h, 19h-20h tout à l'heure, le meilleur des slows. Et là tout de suite, côté musique, du son belge avec Delta et Héréditaire. On retrouvera également Florent Pagny avec Te jeter des fleurs ou encore Alcé avec Without Me. Excellente fin de journée à tous.

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On est sur fréquence, c'était James Blunt. Et dans la suite du programme, on va vous proposer un petit Jennifer Lopez et Pitbull avec Dance Again. On retrouvera également Katy Perry. Et puis un petit retour à la chanson française également avec Calogero avec Un jour parfait. Merci d'être là sur le 104.9 en FM.

Le meilleur des années 2000. 2002, pour être précis, Alizé, qui avait été numéro 1 dans l'Ultra Top à l'époque, avec son titre « Moi, Lolita », qui avait été reprise quelques années après par Julien Doré. Une autre dame dans la suite du programme, c'est Britney Spears, voici Game More. On trouvera également Jean-Louis Aubert avec « Parle-moi » ou encore Kate Ryan. Excellente fin de journée à vous tous et toutes sur votre radio.

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2: Bonsoir, bonsoir à tous. Les travaux de rénovation des passerelles d'embarquement du terminal A de l'aéroport de Bruxelles National dédié au vol au sein de l'espace Schengen ont débuté. Les 33 ponts permettant aux passagers de rejoindre leur avion seront ainsi remis à neuf d'ici 2031. Les plus anciennes passerelles datent de 2002, année de la mise en service officielle du terminal. L'utilisation quotidienne de ces infrastructures nécessite dès lors une modernisation, voire le remplacement de certains éléments techniques et structurels. Le chantier sera réalisé en plusieurs phases afin de limiter l'impact sur les voyageurs et les opérations de l'aéroport. Le Parlement bruxellois a ouvert officiellement sa nouvelle session ce matin. Son président Bertin Mpaka, installé à l'issue du scrutin de juin 2024, a été reconduit dans ses fonctions, tout comme le bureau de l'Assemblée bruxelloise. Il y a toutefois un changement dans la représentation des engagés. Mounir Larissi a été remplacé par Sofia Benani. Au cours d'une brève allocution, Bertin Mpaka a indiqué que l'Assemblée bruxelloise poursuivrait ses efforts d'économie. 4 cancers du col de l'utérus sur 10 sont détectés tardivement. C'est ce qu'il ressort de chiffres fournis par le ministre de la Santé publique, Frank Vandenbroek. Chaque année en Belgique, environ 600 femmes reçoivent un diagnostic de cancer du col de l'utérus et plus d'une centaine en décèdent. Selon les chiffres du ministre, le cancer du col de l'utérus n'est détecté qu'au stade 3 ou 4 chez 41% des femmes. Cela signifie que le cancer peut déjà s'être propagé aux ganglions lymphatiques du bassin ou aux autres organes. Dans ce cas, un traitement plus intensif tel qu'une chirurgie lourde est souvent nécessaire. À l'étranger, les frappes aériennes russes sur la ville ukrainienne de Zaporijjia ont causé d'importants dégâts des bâtiments civils. Un centre commercial a été ravagé par les flammes. Plusieurs immeubles d'habitation ainsi qu'un bâtiment universitaire ont également été endommagés. Selon le président ukrainien Volodymyr Zelensky, la Russie ne réduit pas son escalade et envoie de nombreux signaux montrant qu'elle est prête à intensifier la guerre. Plus d'1,5 million de personnes évacuées au Japon à l'approche du typhon Dujuan. Le typhon était ce matin environ 130 km au sud de Katsura, près de Tokyo, avec des vents qui atteignaient 144 km à l'heure. Plus de 9000 foyers sont privés d'électricité. Des alertes au glissement de terrain ont également été mises pour Tokyo. Le typhon a également entraîné l'annulation de 275 vols au Japon. En sport du tennis, David Goffin fera son retour à la compétition début de soirée au tournoi Challenger 125 de Saint-Tropez. Le Liégeois, actuellement 390e joueur mondial, a reçu une invitation des organisateurs. Il affrontera au premier tour l'Estonien Marc Lagel. Du côté de la météo, un temps calme et toujours sec pour nous accompagner ce soir et cette nuit. Au programme, des nuages sur le nord du pays et de belles éclaircies au sud. Les minima seront compris entre 3 et 12 degrés. C'est la fin de ce flash. Merci de nous suivre. Excellent début de soirée.
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0: Deuxième partie de cette émission, les années tubes, avec une petite thématique 90s. Shola Amas, c'était Still Believe. Et dans quelques instants, nous aurons ceci.
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0: on retrouvera bien sûr Syl avec Crazy. Retour à l'Eurodance avec The Real Thing de Tony Libart. Plus que tout au monde, nous aurons également Pascal Obispo.
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0: Belle fin de journée avec nous sur le 104.9 via le site internet fr-geuze.be ou via l'application que vous pouvez retrouver sur Android, et cela gratuitement.

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Eugène Mez avec Au nom des rois. On a dû rechercher loin ce 45 tours. Eh oui, ça craquait même à l'époque. C'était chouette d'entendre ça en radio, du vinyle. Justement, Génération Vinyle, ce sera demain dès 20h avec Olivier Prigardien. Et là, tout de suite, je danse le Mia. Voici IM. Et puis, après la rubrique média, nous passerons en mode années 80. Et pour la fin de cette heure-ci, on aura deux, trois petits titres kitsch. On va se faire plaisir juste avant le top horaire de 19h.

0: Il faut savoir que le chanteur sera bien le parrain de la prochaine saison de la Star Academy. Une information qui circule depuis plusieurs semaines et qu'il a lui-même confirmé notamment sur les réseaux sociaux depuis la maternité. Car Vianney va agrandir sa famille. Il sera désormais papa pour la deuxième fois. Une rentrée donc bien chargée pour le chanteur après avoir terminé sa cabane dans les bois, enregistré son nouvel album et sorti son premier single d'or et d'étain. Il va maintenant endosser le rôle du parrain de la Star Academy et la 14e saison débutera donc le 10 octobre sur TF1 avec plusieurs changements, notamment Moziman à la direction à la place de Michael Goldman, et quant à lui, Nikos Aliagas, lui, restera bien entendu à la présentation de l'émission.
1: Dans Vie ma vie, Charlène et Valentin sont nomades. Ils vont accueillir un colocataire qui, lui, déteste voyager.
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0: Autre nouveauté dans le paysage audiovisuel belge, l'émission Vie ma vie va faire son retour, non pas sur une chaîne RTL ou sur une chaîne de la RTBF, mais bien sûr à B3. Le concept lancé il y a 20 ans sur TF1 permet en fait à deux personnes que tout oppose d'échanger leur quotidien et surtout de découvrir un univers complètement différent du leur. Après un passage sur NT1 devenu TFX, puis une relance en France par la chaîne Novo 19, eh bien le programme débarque chez nous et c'est à B3 qui ne se contente pas de diffuser les épisodes français, la chaîne prépare même sa propre version belge. Au programme, des plateaux aux couleurs noir-jaune-rouge et une présentatrice bien connue du public belge, c'est Sabrina Jacobs.
3: Madame, monsieur, bonsoir, ravi de vous retrouver. Merci à vous, excellente soirée et très bon week-end surtout. À bientôt.
0: Au total, 15 émissions sont annoncées. En revanche, AB3 n'a pas encore dévoilé la date de diffusion, mais une chose est sûre, Vie ma vie s'apprête à vivre une nouvelle vie à la belge, et ce, très très bientôt. Voilà qui clôture votre instant média. Merci de nous avoir suivis et on se retrouve prochainement. Ciao.

Willie Nelson avec Always on My Mind, sorti en 1982, mais avant ça, Elvis Presley l'avait chanté dans les années 60, et puis elle est reprise en une version un petit peu plus rythmée vers l'année 86-87 avec les Pet Shop Boys. Les années 80, Caroline Loeb, voici C'est la Ouate. On n'en rajoute pas avec François Feldman et Jonis Jamison, ou encore Murray Head avec One Night in Bangkok, avant une petite dizaine de minutes d'une petite séquence kitsch 80.

0: One Night in Bangkok avec Murrayhead. D'ici 19h, on va faire du kitsch pour terminer les années tubes. Il y aura, pour terminer, Gérard Blanchard avec Rocamadour avant Love System. Mais avant ça, voici un petit extrait de ce qu'il va avoir tout de suite et que vous allez pouvoir chanter avec nous.
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0: Allez, Forban, on va chanter. L'éternel j'aime la vie de Sandra Kim. Petit Jean-Luc Ley. Allez, on va chanter tout cela. Rien qu'à vous.
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Agnès Soubel avec Riverside. C'est l'instant. Lily Allen avec Somewhere Only We Know dans Love System, de la douceur comme tous les lundis jusqu'à 20h.

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0: Retour en 1999 avec Ricky Martin, She's All Ever Had. Excellente soirée à tous.

dans Love System, la douceur, c'est tous les lundis depuis plus de 16 ans, le lundi donc de 19h à 20h, on va retrouver Zaz avec Demain c'est toi, Prince également avec Purple Rain, et puis Unbreak My Heart, signé Tony Braxton.

0: pu entendre Natacha Saint-Pierre, Je n'ai que mon âme, et la Ed Sheeran à l'instant avec Thinking Out Loud. 19h35 minutes. Dans la suite, je vois Lady Gaga avec Always Remember Us This Way, également dans la playlist, la reprise de ce titre de Procol Harum en 1967 par Annie Lennox en 1995 avec Richer Shade of Pale.
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La douceur, vous en avez l'habitude tous les lundis soirs avec à l'instant Ellie Goulding avec How Long Will I Love You. Et puis ce n'est pas encore fini, on va écouter Stéphane Daniel avec Gadagne. Et puis nous retrouverons justement derrière, pourquoi pas, Richard Marx avec Right Here Waiting, un grand succès qui était sorti en 1989.

Right Here Waiting, c'était Richard Marx. Des souvenirs plus vieux que ça. La musique anglo-saxonne à 21h avec Solid Gold et Frédéric Coster. La semaine prochaine, les Alitubes reviendront à 17h, Love System à 19h. Et avant ça, je vous retrouverai dès demain matin et tout au long de la semaine pour Matin FM 9h midi. Allez, on a été rechercher un vieux machin pour refermer cette séquence Love System. Mais en plus, on me l'a demandé, un titre qui a plus de 60 ans. Voici Hervé Villard, Caprice, c'est fini. Et ben, c'est fini pour moi pour ce soir. Allez, c'est du kitsch à la fois.

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Salut à tous et bienvenue dans Solid Gold. J'espère que vous allez bien. Solid Gold, c'est votre émission de variété anglo-saxonne. Pendant deux heures, comme d'habitude, on va se balader dans la variété anglo-saxonne des années 60 à nos jours. On va écouter un petit peu tous les styles comme on aime bien. Vous le savez, si vous voulez retrouver les émissions de Solid Gold, vous pouvez le faire sur le site solidgold.fr. Vous pouvez trouver toutes les émissions à télécharger, à podcaster ou à écouter en streaming. Vous avez tous les titres des chansons et le nom des artistes que nous avons écoutés dans l'émission. Et puis, eh bien, vous aurez aussi des liens internet, des vidéos, notamment sur notre artiste fil rouge du jour. C'est Andy Williams qui va nous accompagner aujourd'hui avec une compilation. Vous connaissez certainement Andy Williams qui fait partie des crooners pop. Il est né en 1927, il nous a quitté en 2012, il était né dans l'Iowa et il est mort dans le Missouri à l'âge de 84 ans donc. Il a beaucoup enregistré au cours de sa carrière. Il a notamment été marié avec Claudine Longet. La légende veut que Claudine Longet était en panne au bord de la route et que c'est Andy Williams qui est venu lui porter secours, et voilà, et ils ont eu quelques enfants ensemble, etc. Enfin bref. Et donc cette compilation d'Andy Williams s'appelle I Think I Love the 70s. C'est donc une compilation de reprises de chansons des années 70 par Andy Williams. On vient d'entendre un premier extrait qui s'appelle For Once in My Life. C'est une chanson qui a été créée par Connie Haynes. On va le retrouver tout de suite avec It's Too Late, une chanson de Carole King. Il sera suivi par Lisa Walhunt avec I Will Survive. C'est parti.

Matthew Highfield dans Solid Gold avec My Favorite Place to Be. Juste avant, c'était Lisa Walhant. On va retrouver Andy Williams. C'est notre artiste fil rouge du jour avec sa compilation I Think I Love the 70s. On va l'entendre maintenant avec Never Can Say Goodbye, le tube créé par les Jackson 5. Et puis, nous aurons ensuite un extrait du tout nouvel album de Carly Simon. Des années avant d'avoir un nouvel album de Carly Simon, il est là. L'album s'appelle Comes in Waves et la chanson Howl.

Beaucoup de covers, comme on dit, de reprises dans ce Solid Gold. On vient d'entendre Elton John qui reprenait la chanson de Cat Stevens, Lady d'Auburnville. Andy Williams, lui, c'est une compilation de reprises de chansons des années 70 qu'il a enregistrées au fil du temps. I Think I Love the 70s. On va le retrouver avec un tube créé par les Bee Gees, How Can You Mend a Broken Heart. Et puis juste après, une reprise aussi des Beatles par Dionne Warwick, Yesterday.

Glenn Jones dans Solid Gold, c'était en 1998 avec When We're Making Love. Spanish Harlem, c'est une chanson qui a été créée par Ben E. King et dont la reprise par Andy Williams figure sur cette compilation qui est notre album fil rouge du jour. Une des interprètes mythiques de Spanish Harlem, c'était Aretha Franklin. On va la retrouver juste après avec une reprise d'une chanson de Trini Lopez, la très célèbre If I Had a Hammer. C'était Si j'avais un marteau en français.

chanson d'une comédie musicale de Broadway reprise par Matt Monro, On a Wonderful Day Like Today. On retrouve Andy Williams, bien sûr, puisque vous le savez, dans Solid Gold, il y a un album fil rouge d'un artiste qui nous accompagne tout au long de l'émission. On va entendre maintenant If You Could Read My Mind, extrait de la compilation I Think I Love the 70s. C'est une chanson de Gordon Lightfoot à la base. Et puis ensuite, nous écouterons, on restera dans les années 70 avec Thelma Houston et If It's the Last Thing I Do.

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Un groupe de folk qu'il faudra suivre car ils écrivent de bien belles chansons. Ils s'appellent The Kennedys. On vient de les entendre avec un extrait de leur dernier album, la chanson Meant to Do. Andy Williams, lui, c'est une compilation que l'on nous propose où Andy Williams reprend des chansons des années 70. Andy Williams qui nous a quittés en 2012, je vous le rappelle. Fire and Rain, c'est une chanson de James Taylor. Et puis ensuite, nous aurons les OJs, la Soul de Philadelphie avec Now That We Found Love.

The Easy Way Out, et puis juste avant c'était les OJs dans Solid Gold. Sweet Caroline, c'est une chanson de Neil Diamond que nous propose maintenant en reprise Andy Williams sur cette compilation I Think I Love the 70s, un tube de Neil Diamond. Et puis juste après, Petula Clark, toute jeune au tout début de sa carrière, The Little Shoemaker.

Une pluie de stars avec BJ Thomas et The Girl Most Likely To, et à l'instant The Dells, Don't Trick Me, Treat Me. On retrouve Andy Williams, c'est notre star du jour, avec une compilation qui s'appelle I Think I Love the 70s. Il reprend Stevie Wonder, My Sherry Amour, et puis juste après nous aurons une grande chanteuse de jazz, Betty Carter, avec Side by Side.

Lou Christie qui reprenait un standard de Anthony and the Imperials, Tears on My Pillow. Et puis juste avant, c'était Matt Goss avec un extrait de son dernier album, la chanson My Granddaddy's Swing. On retrouve tout de suite Andy Williams avec cette compilation I Think I Love the 70s, We've Only Just Begun. C'est une chanson des Carpenters. Et puis juste après, les Temptations avec The Girls All Right With Me.

C'était Robbie Dupré dans Solid Gold avec une chanson de 1980. Love is a mystery. Et nous arrivons à la fin de ce Solid Gold. J'espère que vous avez passé un très bon moment à l'écoute de votre émission de variété anglo-saxonne. On va se retrouver bien sûr très bientôt pour un nouveau Solid Gold. En attendant, si vous n'en avez pas eu assez ou que vous en voulez encore, solidgold.fr, toutes les émissions s'y trouvent. Vous pouvez vous abonner au podcast pour les recevoir automatiquement, les écouter en streaming directement sur le site ou bien les télécharger pour les emmener partout avec vous. Solidgold.fr. Vous avez toute la liste des chansons qu'on a écoutées dans l'émission, le nom des artistes, des vidéos, des liens internet. Vous saurez tout, notamment sur Andy Williams, qui nous a accompagné aujourd'hui avec une compilation de reprises de chansons des années 70 qu'Andy Williams a enregistré au fil du temps. I Think I Love the 70s. On se quitte avec un extrait de la comédie musicale Hair. Aquarius, let the sunshine in. Laissons entrer le soleil avec Andy Williams. On se retrouve très vite pour un nouveau Solid Gold. D'ici là, portez-vous bien. Salut !

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